0: Delta 29, 10-7.
1: 10-4.
2: Adam 43, 10-7.
1: Adam 43, 10-7.
3: Adam 21, 10-7.
1: 10-4, Adam 21, 10-9.
4: Vega 43, 10-7.
1: Vega 43, 10-7.
0: Charles 30, 10-7.
1: 10-4, sir.
4: Charles 14, 10-7.
5: Call for...
1: 10-4, Charles 14.
4: Adam 24, 10-7.
1: Adam 24, 10-7.
5: Okay.